Apollon persuade Lully et Corélie que la réunion des goûts français et italiens doit faire la perfection de la musique. Essai en forme d'ouverture. Lully et les muses françaises, Corélie et les muses italiennes.

La paix du Parnasse fait aux conditions, sur la remontrance des muses françaises, que lorsqu'on y parlerait leur langue, on dirait dorénavant sonade, cantade, ainsi qu'on prononce ballade, sérénade, etc. Sonade en trio. Lully et les muses françaises, Corelli et les muses italiennes.